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2: Béni soit Dieu notre Père, en son Fils, il a partagé notre humanité jusqu'à la mort. Il a relevé celui que les humains avaient rejeté et fait de lui la pierre d'angle. Par son esprit, il ouvre nos cœurs à la compassion et à la solidarité. Amen. Bienvenue à vous toutes et tous en cette célébration du 27e dimanche du temps ordinaire. Que vous soyez habitués ou de passage, présents ici à Corcelles ou à l'écoute sur les ondes d'Espace 2, nous formons ensemble une église ce matin. C'est le Seigneur qui nous rassemble et nous venons à lui avec nos chants et nos prières. Face aux violences et aux injustices de notre monde, nous désirons que justice soit faite. L'évangile de ce dimanche rejoint cette attente et nous invite à découvrir un Dieu qui tient à ce qu'il a confié, à ce qu'il nous a confié, un Dieu qui s'obstine à aimer. Dans le Christ rejeté et ressuscité, il ouvre toujours et encore un avenir. À ce Dieu qui vient à nous, et avec un tel amour, adressons notre louange en chantant le cantique « Bénissons Dieu notre roi ».
3: Recueil psaume et cantique 359 et recueil Alléluia 41-10.

0: Assurés de l'amour de Dieu manifesté en Jésus-Christ, reconnaissons notre péché. Nous prions. Seigneur Jésus, tu nous appelles à témoigner de ton amour dans le monde. Quand nous gardons pour nous les dons reçus, quand nous ne portons pas de fruits de justice, prends pitié de nous. Ô Christ, toi qui as été rejeté, regarde nos jugements et nos indifférences. Quand nos cœurs se ferment à celles et ceux que notre monde écarte, accorde-nous ton pardon. Seigneur, tu ne te lasses pas de nous appeler. Quand nous refusons de reconnaître nos torts, quand nous perdons le courage de réparer et de recommencer, montre-nous ta miséricorde. Amen. Pour entendre la parole de grâce, je vous invite à vous lever.
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0: Le Seigneur nous rejoint là où nos fautes et nos regrets nous retiennent. Son amour nous ouvre un avenir et nous permet de reprendre le chemin avec confiance. C'est cette liberté que nous annonce le psalmiste. Aussi loin qu'est l'Orient de l'Occident, il met loin de nous nos péchés. Que Dieu Tout-Puissant nous fasse miséricorde, qu'il nous mette au cœur l'assurance de son pardon et nous conduise à la vie éternelle. Amen. Chantons notre reconnaissance avec le chant « Ô Jésus, mon roi, mon maître ».
1: Recueil psaume et cantique 405 et recueil Alléluia 23-13.

0: Avant d'ouvrir les Écritures, nous prions. Seigneur notre Dieu, tu nous adresses ta parole et tu cherches sans te lasser le chemin de nos cœurs. Nous venons à toi avec nos joies, nos inquiétudes et nos questions devant la violence et les injustices de ce monde. Par ton esprit, ouvre nos cœurs à l'écoute de ta parole. Lorsqu'elle nous dérange, aide-nous à ne pas nous détourner. Lorsqu'elle nous surprend, ouvre-nous à ce qu'elle nous donne à découvrir. Apprends-nous à reconnaître ta patience et à accueillir ton amour et à répondre à la confiance que tu nous fais par Jésus-Christ, ton Fils, notre Seigneur. Amen. L'amour de Dieu pour son peuple est sans limite. Avec l'image de la vigne, espace choyé dans un domaine agricole, le prophète Ésaïe évoque la sollicitude de Dieu pour son peuple et sa déception quand les fruits attendus ne sont pas au rendez-vous. La lecture du livre du prophète Ésaïe au chapitre 5. Laissez-moi chanter quelques couplets pour mon ami. C'est la chanson de mon ami et de sa vigne. Mon ami avait une vigne sur un coteau fertile. Il en avait travaillé la terre, enlevé les pierres, il y avait mis un plan de choix, bâti une tour de guet et même creusé un pressoir. Il espérait que sa vigne produirait de beaux raisins, mais elle n'a rien donné de bon. « Eh bien, dit mon ami, vous qui habitez Jérusalem, vous les gens de Juda, c'est à vous de juger entre ma vigne et moi. » Que faire de plus pour elle que je n'ai pas déjà fait? J'espérais d'elle de beaux raisins. Elle n'a rien donné de bon. Pourquoi? Maintenant, je veux vous dire ce que je ferai de ma vigne. J'arracherai la haie qui l'entoure et les troupeaux y brouteront. J'abattrai son mur de clôture et les passants le piétineront. Je ferai d'elle un terrain vague. Personne ne la taillera, personne ne l'entretiendra. Les épines et les ronces y pousseront et j'interdirai aux nuages de laisser tomber la pluie sur elle. La vigne du Seigneur de l'univers, c'est Israël. Le Seigneur, la plantation qu'il chérissait, c'est le peuple de Juda. Le Seigneur espérait d'eux qu'il respecterait le droit. Mais c'est partout l'injustice et le passe-droit. Il attendait la justice, mais c'est partout les cris de détresse et d'injustice. Grâce soit rendue à Dieu.
1: Le second texte sur lequel portera la prédication de ce matin est tiré de l'évangile de Matthieu. Après être arrivé à Jérusalem avec ses disciples, Jésus est entré dans le temple. Lecture de l'évangile selon Matthieu au chapitre 21. Jésus, interpellé par les grands prêtres et les anciens du peuple, leur dit « Écoutez cette parabole. Il y avait un propriétaire qui planta une vigne. Il l'entoura d'une clôture, y creusa un pressoir à raisin et bâtit une tour de garde. Ensuite, il loua la vigne à des vignerons et partit en voyage. Quand vint le moment de récolter le raisin, il envoya ses serviteurs vers les vignerons pour recevoir sa récolte. Mais les vignerons saisirent ses serviteurs, battirent l'un, assassinèrent l'autre et tuèrent un troisième à coups de pierre. Le propriétaire envoya d'autres serviteurs en plus grand nombre que la première fois, mais les vignerons les traitèrent de la même façon. Finalement, il leur envoya son fils en pensant « Ils respecteront mon fils ». Mais quand les vignerons virent le fils, ils se dirent entre eux « Voici l'héritier, allons, tuons-le et nous aurons son héritage. » Ils le saisirent donc, le jetèrent hors de la vigne et le tuèrent. « Quand le propriétaire de la vigne viendra, que fera-t-il à ses vignerons ?» demanda Jésus. Ils lui répondirent « Il mettra à mort sans pitié ses criminels et louera la vigne à d'autres vignerons, qui lui remettront la récolte au moment voulu. » Puis Jésus leur dit, « N'avez-vous jamais lu ce que déclare l'Écriture ? La pierre que les bâtisseurs ont rejetée est devenue la pierre d'angle. C'est le Seigneur qui a fait cela et c'est une chose admirable à nos yeux. C'est pourquoi, ajouta Jésus, je vous le déclare, le règne de Dieu vous sera enlevé pour être confié à un peuple qui en produira les fruits. Louange à toi, ô Christ.
2: Il faut que justice soit faite. Quand une personne est humiliée, quand les plus fragiles paient pour les décisions des plus puissants, quand une violence reste impunie, cette parole monte en nous. Et heureusement. Mais lorsque nous demandons à Dieu de faire justice, qu'est-ce que nous attendons de lui? Qu'il mette fin au mal, qu'il relève celles et ceux qui en souffrent. Et peut-être aussi qu'il confirme notre manière de répartir les rôles, les coupables de ce côté-ci, les innocents de ce côté-là. Nous laissons volontiers Dieu juger. Nous aimons seulement lui fournir quelques indications sur le verdict. La parabole nous conduit à cet endroit. Des vignerons veulent posséder la vigne qui leur a été confiée. Ils maltraitent et tuent les serviteurs venus chercher les fruits pour leur maître. Puis, devant son fils, ils se disent « Tuons-le et nous aurons son héritage. » Supprimez celui à qui nous devons rendre compte pour que tout soit enfin à nous. Voilà ce qui nourrit leur violence. Ils jettent le fils hors de la vigne et le tuent. Jésus demande alors, « Quand le propriétaire viendra, que fera-t-il à ses vignerons ?» Ses interlocuteurs répondent qu'il les fera mourir et confiera la vigne à d'autres. Nous comprenons cette réponse. Il faut que cela s'arrête. Ils doivent répondre de leurs actes. Il faut que justice soit faite. Pourtant, un détail nous arrête. Jésus pose la question, mais ce sont ses auditeurs qui prononcent la sentence. Rappelons-nous, il s'adresse aux chefs religieux et politiques venus l'interroger sur son autorité au lendemain de son entrée à Jérusalem. Leur réponse révèle leur conception de la justice. Or, la parabole les met eux-mêmes en cause. Ils savent reconnaître l'injustice dans l'histoire racontée. Il leur reste à la reconnaître dans leur propre manière d'agir. Et nous, comment recevons-nous cette parabole ? Acceptons-nous qu'elle interroge aussi notre manière d'agir? Alors, nous ne nous plaçons pas trop vite aux côtés du maître pour décider du sort des vignerons. À nous aussi, quelque chose a été confié. De cette place-là, regardons comment le maître se comporte envers les vignerons. Après les premiers actes de violence, il envoie d'autres serviteurs, puis son fils. Qu'est-ce qu'il espère encore de ses vignerons? Pourquoi continue-t-il à leur adresser la parole? Pour comprendre cette patience, je vous propose d'observer le comportement du maître tout au long de l'histoire. Il a planté une vigne, l'a protégée, a tout préparé pour qu'elle porte du fruit. Puis, il l'a confiée. Et lorsque les premiers serviteurs ont été maltraités, il en a envoyé d'autres. Jusqu'à cette parole étonnante, ils respecteront mon fils. » Là où nous aurions peut-être imaginé l'arrivée d'une armée, il envoie son fils. Il leur a fait confiance et il espère encore qu'ils pourront répondre autrement. C'est là que Jésus nous laisse entrevoir la patience de Dieu. Une patience qui tient à la vie, aux fruits que cette vie pourrait porter. Le prophète Ésaïe l'avait dit, dans sa vigne, Dieu attendait le droit et il entendait les cris des malheureux. Ces cris n'ont pas cessé de lui parvenir. À travers les prophètes, il a appelé à la justice. Dans le Christ, il s'engage lui-même dans cette relation. Et cet engagement prend des visages concrets. Pensons, par exemple, aux aveugles et aux boiteux que Jésus a guéris la veille dans le temple même où il raconte cette parabole. À présent, les grands prêtres et les anciens lui demandent de quelle autorité il agit. Mais enfin, Jésus a déjà fait goûter les fruits attendus. Ses vies relevées nous montrent ce que Dieu désire pour sa vigne. Nous pouvons alors entendre ensemble la patience, sa patience et son jugement. Jésus annonce que le royaume sera retiré à ses interlocuteurs et confié à un peuple qui en produira les fruits. Ce jugement est sévère, mais la vigne garde un avenir. Elle ne restera pas indéfiniment aux mains de ceux qui en confisquent les fruits. L'amour qui espère un changement chez celui qui fait violence ne peut pas abandonner sa victime à cette violence. Retirer une responsabilité peut aussi permettre à d'autres de vivre. Cet avenir de la vigne, Jésus l'éclaire aussi par une autre image. La pierre que les bâtisseurs ont rejetée est devenue la pierre d'angle. Nous y reconnaissons, à la lumière de Pâques, le Christ rejeté et ressuscité. Dieu bâtit avec celui que les humains avaient voulu supprimer. Le refus n'a pas eu raison de son amour. Le Dieu dont l'amour relève le Fils rejeté est aussi celui devant qui nous aurons à répondre de nos actes. Un pasteur et écrivain américain le dit dans une formule que je trouve assez élégante. Celui qui nous jugera en dernier ressort sera celui qui nous aime le plus pleinement. Cela pourrait sembler trop facile. Je crois au contraire que c'est une exigence extraordinaire, mais aussi une délivrance. Devant celui qui nous aime ainsi, nous n'avons plus à nous défendre à tout prix. Nous pouvons reconnaître le mal que nous avons fait et en répondre, parce que notre avenir ne se réduit pas à ses actes. Cette parole nous rejoint jusque dans ce que nous considérons comme notre bon droit. Car les fruits de la vigne n'ont pas le même goût pour tout le monde. Un travail peut enrichir les uns et épuiser les autres. Un logement pour rapporter beaucoup et devenir inaccessible à celles et ceux qui ont besoin d'habiter. Une personne peut être écartée parce qu'elle ne suit pas le rythme. À une autre échelle, des représailles militaires peuvent être présentées comme un acte de justice et frapper des familles qui n'y sont pour rien. Et des étrangers qui cherchent un lieu où vivre en sécurité peuvent être considérés comme une menace avant même que nous ayons entendu leur histoire. Nous invoquons des nécessités économiques, la sécurité, parfois simplement le bon sens. Mais qui entend le cri de celles et ceux qui en paient le prix? Oui, la vigne nous a été confiée à nous aussi. Nous avons pu en garder les fruits pour nous, parler à la place des autres, nous accrocher à un pouvoir. Il n'est pas facile de le reconnaître, mais nous n'avons pas à nous prétendre irréprochables pour être aimés de Dieu. Son amour nous donne le courage de regarder nos actes en face et de commencer à agir autrement. Une place peut être rendue, une parole peut être enfin écoutée. Nous pouvons commencer à réparer ce qui peut l'être. Ce sont les premiers fruits d'une confiance qui nous a précédés. Même lorsque nous ne voyons plus que nos échecs, nos incapacités, le Christ vivant ouvre encore un avenir. Nous n'avons pas à mériter ce premier pas de Dieu vers nous. Il l'a déjà fait. Cette confiance nous permet de reprendre le chemin. Oui, il faut que justice soit faite. Nous pouvons le demander à Dieu de tout notre cœur. Et nous pouvons lui confier aussi ce monde blessé, nos vies contradictoires, ce que nous ne savons pas remettre debout. Le Dieu qui juge est celui qui tient tellement à sa vigne qu'il ne l'abandonne pas. Il s'obstine à aimer. Sur cet amour, nous pouvons prendre appui pour apprendre, nous aussi, à faire vivre. Oui, que justice soit faite et que l'amour soit notre juge. Amen. Unissons-nous dans la prière, les uns pour les autres et pour le monde. Seigneur notre Dieu, tu aimes la vigne qu'est ton Église universelle. Fais grandir entre les chrétiens l'écoute et la fraternité. Apprends à ton Église à servir avec humilité, à reconnaître ses erreurs et à accueillir celles et ceux qui restent à l'écart. Que son témoignage porte des fruits de justice et d'amour. Seigneur, tu aimes ta vigne et tu aimes ce monde. Nous te confions les peuples éprouvés par la guerre, les personnes privées de leurs droits et celles qui cherchent un refuge. Soutiens les artisans de paix. Donne à celles et ceux qui exercent des responsabilités le courage d'entendre les plus vulnérables et de prendre des décisions qui protègent leur vie. Seigneur, regarde dans ta vigne les hommes et les femmes qui sont en situation de fragilité de mal-être et de souffrance. Nous te confions les personnes malades, endeuillées ou seules, celles qui s'épuisent et celles qui ne voient plus d'avenir. Qu'elles trouvent auprès d'elles une présence attentive, une aide concrète, une parole qui les soutienne. Rends-nous disponibles pour écouter et accompagner, même lorsque nous ne savons pas quoi dire. Seigneur, regarde la vigne qu'est notre communauté. Nous te confions celles et ceux qui sont rassemblés ici à Corcelles, ainsi que celles et ceux qui, à travers les ondes, s'unissent à notre prière. Que nos différences deviennent une richesse et qu'une place soit faite à chacun. Ouvre notre communauté aux joies et aux peines de celles et ceux qui l'entourent. Donne-nous de répondre à ta confiance par des gestes qui font vivre. Reçois notre prière et celle que chacun porte dans le secret de son amour, de son cœur. Par Jésus-Christ, notre Seigneur. Amen. Prolongeons notre prière par le chant « Tu m'as aimé, Seigneur ».
3: Recueil psaume cantique 429 et recueil Alléluia 45-08.

Vraiment, c'est notre joie de te rendre grâce, Dieu notre Père, par Jésus-Christ, ton Fils, notre Seigneur. En lui, tu as partagé notre humanité. Rejeté et mis à mort, il est demeuré fidèle à ton amour. Tu l'as relevé d'entre les morts. En lui, tu ouvres toujours et encore un avenir. Il nous offre sa paix et nous donne de reprendre le chemin avec confiance. Son esprit nous rend libres d'aimer et de servir pour que nos vies portent des fruits de justice et de bonté. C'est pourquoi, avec tous les témoins de ton amour, en tout temps et en tout lieu, nous proclamons ta gloire et chantons d'une même voix « Saint, Saint, Saint est le Seigneur ».

0: Voici comment notre Seigneur a institué son repas. Le Seigneur Jésus, au moment d'être livré et d'entrer librement dans sa passion, prit du pain et après avoir rendu grâce, il le rompit et le donna à ses disciples en disant « Prenez et mangez, ceci est mon corps donné pour vous. » De même, à la fin du repas, il prit la coupe et après avoir rendu grâce, il la leur donna en disant « Buvez-en tous, ceci est la coupe de mon sang, le sang de l'Alliance nouvelle et éternelle, répandu pour vous et pour la multitude en rémission des péchés. Vous ferez cela en mémoire de moi. » Dieu notre Père, nous faisons mémoire de la passion, de la mort, de la résurrection et de l'ascension de ton Fils, et nous attendons son retour dans la gloire. Nous te présentons ce pain et cette coupe en te rendant grâce pour ton amour qui nous précède. Envoie ton Esprit Saint sur nous, sur ce pain et ce vin, en les recevant selon l'institution de Jésus-Christ, que nous soyons faits participants de son corps et de son sang. Fais de nous un seul corps, fidèle à la mission que tu nous confies et au service des plus petits. Conduis-nous vers ton royaume de justice, de paix et de joie. Unis dans ce même esprit et rassemblés comme enfants d'un même Père, nous pouvons te dire « Notre Père qui es aux cieux, que ton nom soit sanctifié, que ton règne vienne, que ta volonté soit faite sur la terre comme au ciel. Donne-nous aujourd'hui notre pain de ce jour. Pardonne-nous nos offenses, comme nous pardonnons aussi à ceux qui nous ont offensés. Et ne nous laisse pas entrer en tentation, mais délivre-nous du mal. Car c'est à toi qu'appartiennent le règne, la puissance et la gloire, au siècle des siècles. Amen. »
1: Seigneur Jésus-Christ, tu as dit à tes apôtres, « Je vous laisse la paix, je vous donne ma paix. Que votre cœur cesse de se troubler et de craindre. » Ainsi nous te prions, ne regarde pas nos manques d'amour, mais le désir qui nous habite et la foi de ton Église. Pour que ta volonté s'accomplisse, donne-lui toujours cette paix et conduis-la vers l'unité parfaite. Donne ta paix aux églises orientales, aux églises orthodoxes et à leurs patriarches, à l'Église catholique romaine, à l'Église catholique chrétienne et à leurs évêques, aux églises issues de la Réforme, à la communion anglicane, aux églises évangéliques, aux églises pentecôtistes, à toutes les assemblées chrétiennes qui invoquent ton nom et à leurs responsables. Donne ta paix aux enfants d'Israël, le peuple dont tu es issu, toi qui règnes pour les siècles des siècles. Amen. La paix du Christ soit avec nous tous. Le pain que nous rompons est la communion au corps du Christ. La coupe de bénédiction pour laquelle nous rendons grâce est la communion au sang du Christ. Puisqu'il y a un seul pain, à nous tous nous formons un seul corps, car tous nous avons part à ce pain unique. Voici l'agneau de Dieu qui enlève le péché du monde.

Le Seigneur dit, je suis le pain de vie, celui qui vient à moi n'aura jamais faim, celui qui croit en moi n'aura jamais soif. Nous avons préparé le repas et c'est le Seigneur lui-même qui le préside. Tout est entre ses mains. Quelle que soit votre confession ou votre horizon spirituel, quiconque confesse Jésus-Christ comme son Seigneur est invité à s'approcher de la table. Venez, car tout est prêt. Nous allons former un cercle autour de la table.

0: qu'elle vous accompagne aujourd'hui et tout au long de cette semaine. Allons dans la paix du Christ. Il nous appelle à travailler à sa vigne, à porter des fruits de justice et d'amour, et à être les témoins joyeux de son royaume. Sur ce chemin de vie, que le Seigneur trois fois saint et miséricordieux vous bénisse et vous garde. Il est le Père, le Fils et le Saint-Esprit. Amen.
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